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1: Les lignes aériennes tchécoslovaques vous souhaitent une bonne écoute. Nous espérons vous revoir bientôt.

Imaginez la forme de la boîte crânienne, son épaisseur, sa dureté. Comparez le plan mental à une scène de théâtre sur laquelle évoluent des personnages. Ce sont les images, les pensées. Ordonnez à ces acteurs de se retirer et conserver une seule image. Installez-vous dans cette pensée et de ce moment, vous cessez de faire et commencez à...

le reflux. C'est alors qu'émerge l'essentiel, ce que l'on est. You gotta move.